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1: Bonjour à tous, à la une de l'actualité, après le piratage du fisc, Sébastien Lecornu veut renforcer la cybersécurité de l'État. Le Premier ministre demande la création d'une nouvelle unité composée d'agents de l'ANSSI capables d'intervenir dès qu'une attaque grave est suspectée. Une proposition d'organisation doit être présentée dès demain. Le parquet de Lorient ouvre une information judiciaire contre Joël Le Squarnec. Pour 10 nouveaux viols et 40 agressions sexuelles, les faits présumés remontent de 1987 à 2017. L'ex-chirurgien avait déjà été condamné l'an dernier à 20 ans de réclusion pour près de 300 viols et agressions sexuelles. Deux réalisateurs français sont toujours détenus au Togo, près de Lomé. Ils ont été arrêtés il y a 3 semaines pendant le tournage des Routes de l'Impossible. Leur société assure qu'ils avaient les autorisations nécessaires. L'un d'eux souffre de graves problèmes de santé. Reporters sans frontières réclament leur libération immédiate. Et puis en tennis, c'est terminé pour Diane Paris à Cincinnati. La Française s'est arrêtée hier en 8e de finale, battue par Iga Swiatek en 2-7, 6-3, 6-3. Malgré cette élimination, ce beau parcours va permettre à Diane Paris de retrouver le top 50 mondial.
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3: Un temps plutôt agité aujourd'hui, on attend du vent jusqu'à 45 km/h sur l'ensemble du territoire et de la pluie en matinée dans les Hauts-de-France, le Grand Est et la Bretagne, avec des orages dans le quart sud-est en deuxième partie de l'après-midi. Il y a aussi des orages plus intenses entre la région Provence-Alpes-Côte d'Azur, l'Occitanie et le sud de l'Aquitaine. Côté température, elles sont en légère baisse ce matin.

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1: Bonjour à tous, à la une de l'actualité, après le piratage du fisc, Sébastien Lecornu veut renforcer la cybersécurité de l'État. Le Premier ministre demande la création d'une nouvelle unité composée d'agents de l'ANSSI capables d'intervenir dès qu'une attaque grave est suspectée. Une proposition d'organisation doit être présentée dès demain. Le parquet de Lorient ouvre une information judiciaire contre Joël Le Squarnec. Pour 10 nouveaux viols et 40 agressions sexuelles, les faits présumés remontent de 1987 à 2017. L'ex-chirurgien avait déjà été condamné l'an dernier à 20 ans de réclusion pour près de 300 viols et agressions sexuelles. Deux réalisateurs français sont toujours détenus au Togo, près de Lomé. Ils ont été arrêtés il y a 3 semaines pendant le tournage des Routes de l'Impossible. Leur société assure qu'ils avaient les autorisations nécessaires. L'un d'eux souffre de graves problèmes de santé. Reporters sans frontières réclament leur libération immédiate. Et puis en tennis, c'est terminé pour Diane Paris à Cincinnati. La Française s'est arrêtée hier en 8e de finale, battue par Iga Swiatek en 2-7, 6-3, 6-3. Malgré cette élimination, ce beau parcours va permettre à Diane Paris de retrouver le top 50 mondial.
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3: Un temps plutôt agité aujourd'hui, on attend du vent jusqu'à 45 km/h sur l'ensemble du territoire et de la pluie en matinée dans les Hauts-de-France, le Grand Est et la Bretagne, avec des orages dans le quart sud-est en deuxième partie de l'après-midi. Il y a aussi des orages plus intenses entre la région Provence-Alpes-Côte d'Azur, l'Occitanie et le sud de l'Aquitaine. Côté température, elles sont en légère baisse ce matin avec 17 à 30 degrés et en journée on retrouve 20 degrés à Caen, 23 à Nantes et Paris, 25 à Limoges, 27 à Toulouse, 30 à Perpignan et puis 32 en Corse.
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1: Bonjour à tous, à la une de l'actualité, vigilance orange aux orages sur 3 départements, l'Ardèche, la Drôme et l'Isère à partir de 15h aujourd'hui. Météo France prévoit de fortes pluies avec localement jusqu'à 80 à 100 mm d'eau, de la grêle et de fortes rafales sont également possibles. Demain, c'est la Corse qui va passer à son tour en vigilance orange. L'État veut muscler sa riposte face aux pirates informatiques après le fisc, l'éducation nationale et plusieurs services publics visés ces dernières semaines. Sébastien Lecornu demande la création en urgence d'une véritable force d'intervention cyber capable d'intervenir sur le champ. François Fillon suspendu de la Légion d'honneur pour 10 ans. La décision a été publiée aujourd'hui au Journal officiel, plus d'un an après sa condamnation dans l'affaire des emplois fictifs de son épouse Pénélope. L'ancien Premier ministre est également suspendu pour 10 ans de l'Ordre national du mérite. On termine par du sport et J-1 avant la reprise de la Ligue 1. Et le match PSG-Rennes ne se jouera finalement pas au Parc des Princes dimanche soir. La rencontre est déplacée au Roizen Park à Rennes en cause l'état de la pelouse parisienne jugée incompatible avec la sécurité des joueurs. Toujours en football, barrage aller de la Ligue Conférence ce soir. Monaco joue contre le club polonais du Gornik, coup d'envoi à 20h.
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3: Un temps plutôt agité aujourd'hui, on attend du vent jusqu'à 45 km/h sur l'ensemble du territoire et de la pluie en matinée dans les Hauts-de-France, le Grand Est et la Bretagne, avec des orages dans le quart sud-est en deuxième partie de l'après-midi. Il y a aussi des orages plus intenses entre la région Provence-Alpes-Côte d'Azur, l'Occitanie et le sud de l'Aquitaine. Côté température, elles sont en légère baisse ce matin avec 17 à 30 degrés et en journée on retrouve 20 degrés à Caen, 23 à Nantes et Paris, 25 à Limoges, 27 à Toulouse, 30 à Perpignan et puis 32 en Corse.
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1: Bonjour à tous, à la une de l'actualité, le syndicat national des professionnels infirmiers réclame un plan chaleur domicile. L'objectif est de mieux repérer les personnes vulnérables pendant les canicules et intervenir directement chez elles. Le syndicat propose notamment de mobiliser les 140 000 infirmières libérales et de mieux identifier les logements transformés en bouilloires thermiques. François Fillon, privé de ses distinctions honorifiques pour 10 ans, l'ancien Premier ministre est suspendu de la Légion d'honneur et de l'Ordre national du mérite. Deux décisions publiées aujourd'hui au journal officiel après sa condamnation il y a un an dans l'affaire des emplois fictifs de son épouse Pénélope. L'État veut muscler sa riposte face aux cyberattaques. Sébastien Lecornu demande la création en urgence d'une force d'intervention cyber mobilisable lorsqu'un système informatique sensible est compromis. Elle pourra aussi faire appel aux armées et à l'intérieur. Une mesure après des récentes fuites de données sur le site des impôts. Et nous terminons par du sport. Coup dur pour Isaac Hadjar. Le pilote français de Formule 1 est forfait pour le Grand Prix des Pays-Bas. Prévu ce week-end, le jeune pilote s'est blessé à un poignet pendant un entraînement. Il sera remplacé chez Red Bull par le néo-zélandais Liam Lawson.
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3: Un temps plutôt agité aujourd'hui, on attend du vent jusqu'à 45 km/h sur l'ensemble du territoire et de la pluie en matinée dans les Hauts-de-France, le Grand Est et la Bretagne, avec des orages dans le quart sud-est en deuxième partie de l'après-midi. Il y a aussi des orages plus intenses entre la région Provence-Alpes-Côte d'Azur, l'Occitanie et le sud de l'Aquitaine. Côté température, elles sont en légère baisse ce matin avec 17 à 30 degrés et en journée on retrouve 20 degrés à Caen, 23 à Nantes et Paris, 25 à Limoges, 27 à Toulouse, 30 à Perpignan et puis 32 en Corse.
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1: Bonjour à tous, l'essentiel de l'actualité. Les premiers détenus ont été transférés dans le nouveau quartier de haute sécurité de la prison de Raux, en Seine-et-Marne, a annoncé sur X le ministre de la Justice Gérald Darmanin. C'est le troisième établissement de ce type en France. L'objectif est d'isoler les détenus les plus dangereux et limiter leurs contacts avec l'extérieur. Vigilance orange aux orages aujourd'hui sur trois départements. Ça concerne l'Ardèche, la Drôme et l'Isère à partir de 15h. Météo France prévoit donc de fortes pluies localement jusqu'à 80 à 100 mm d'eau attendue. De la grêle aussi et de fortes rafales sont possibles. Demain, c'est la Corse qui passera à son tour en vigilance orange. Nouvelle nuit meurtrière en Ukraine. 9 personnes ont été tuées à Kiev et dans sa région lors de frappes russes et 33 autres ont été blessées. Plusieurs immeubles ont été touchés dans la capitale. De son côté, Moscou affirme avoir visé 250 drones ukrainiens depuis mercredi soir. Et puis côté sport, Victor Wembanyama prend du galon avec les Bleus. La star de 22 ans a été nommée capitaine de l'équipe de France de basket pour les matchs du mois d'août. Et il retrouve donc la sélection 2 ans après les Jeux Olympiques de Paris et portera notamment le brassard face à la Slovénie et la Suède les 27 et 30 août en qualification pour la Coupe du Monde 2027.
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1: Le temps est changeant aujourd'hui avec pas mal de nuages, de la pluie et du vent au nord et au sud du territoire. Le soleil domine par contre dans le centre de l'Hexagone. Et puis ça va souffler jusqu'à 45 km/h dans une partie du territoire, avec notamment des orages dans le sud-est. Côté température, comptez entre 20 et 29 degrés, avec 20 à Lille, 21 à Rouen, 22 à Biarritz, 23 à Nantes, Paris et La Rochelle, 25 à Bordeaux, 26 à Nice, 27 à Marseille et puis 29 degrés au plus chaud de la journée à Perpignan.
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1: Bonjour à tous, l'essentiel de l'actualité. Les premiers détenus ont été transférés dans le nouveau quartier de haute sécurité de la prison de Raux, en Seine-et-Marne, a annoncé sur X le ministre de la Justice, Gérald Darmanin. C'est le troisième établissement de ce type en France. L'objectif est d'isoler les détenus les plus dangereux et limiter leurs contacts avec l'extérieur. Vigilance orange aux orages aujourd'hui sur 3 départements. Ça concerne l'Ardèche, la Drôme et l'Isère à partir de 15h. Météo France prévoit donc de fortes pluies, localement jusqu'à 80 à 100 mm d'eau attendue. De la grêle aussi et de fortes rafales sont possibles. Demain, c'est la Corse qui passera à son tour en vigilance orange. Nouvelle nuit meurtrière en Ukraine. 9 personnes ont été tuées à Kiev et dans sa région lors de frappes russes et 33 autres ont été blessées. Plusieurs immeubles ont été touchés dans la capitale. De son côté, Moscou affirme avoir visé 250 drones ukrainiens depuis mercredi soir. Et puis côté sport, Victor Wembanyama prend du galon avec les Bleus. La star de 22 ans a été nommée capitaine de l'équipe de France de basket pour les matchs du mois d'août. Et il retrouve donc la sélection 2 ans après les Jeux Olympiques de Paris et portera notamment le brassard face à la Slovénie et la Suède les 27 et 30 août en qualification pour la Coupe du Monde 2027.
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1: Le temps est changeant aujourd'hui avec pas mal de nuages, de la pluie et du vent au nord et au sud du territoire. Le soleil domine par contre dans le centre de l'Hexagone et puis ça va souffler jusqu'à 45 km/h dans une partie du territoire avec notamment des orages dans le sud-est. Côté température, comptez entre 20 et 29 degrés avec 20 à Lille, 21 à Rouen, 22 à Biarritz, 23 à Nantes, Paris et La Rochelle, 25 à Bordeaux, 26 à Nice, 27 à Marseille et puis 29 degrés au plus chaud de la journée à Perpignan.
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1: Bonjour à tous, à la une de l'actualité, deux hommes sont toujours en garde à vue dans l'enquête sur la mort de Sonia Bellina dans le Gard. Tous deux étaient déjà connus des autorités, le principal suspect aurait des antécédents judiciaires, l'implication du second serait moindre. Ils doivent être présentés demain à un magistrat. Le corps de l'influenceuse a été retrouvé dans les vignes à Saint-Gilles la semaine dernière. Cinq départements du sud-est sont placés en vigilance orange aux orages aujourd'hui. Le Var et les Alpes-Maritimes, tout comme l'Ardèche, la Drôme et l'Isère. De fortes pluies, de la grêle et des rafales sont prévues. Demain matin, la vigilance orange va aussi concerner la Corse. La chasse pourrait être largement interdite dans les zones incendiées du Var. La préfecture prépare un arrêté pour permettre aux petits gibiers de recoloniser les secteurs touchés par les feux, notamment autour du Gros Bessillon. Seuls les battues aux sangliers resteraient autorisés pour continuer à réguler leur population. Les associations de protection animale demandent la suspension totale de la chasse. On termine par du tennis. Arthur Fils fonce en quart de finale de Cincinnati aux États-Unis. La nuit dernière, le Français n'a pas tremblé face au numéro 6 mondial Alex de Minaur. Victoire en 2-7, 6-3, 6-4. Prochain rendez-vous pour le Français la nuit prochaine face à l'Argentin Thiago Tirante.
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3: Le temps est changeant aujourd'hui avec pas mal de nuages, de la pluie et du vent au nord et au sud du territoire. Le soleil domine par contre dans le centre de l'Hexagone et puis ça va souffler jusqu'à 45 km/h dans une partie du territoire avec notamment des orages dans le sud-est. Côté température, comptez entre 20 et 29 degrés avec 20 à Lille, 21 à Rouen, 22 à Biarritz, 23 à Nantes, Paris et La Rochelle, 25 à Bordeaux, 26 à Nice, 27 à Marseille et puis 29 degrés au plus chaud de la journée à Perpignan.
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1: Bonjour à tous, l'essentiel de l'actualité. La France fait face à une vague de chaleur historique. Elle dure désormais depuis 23 jours, soit autant que le précédent record établi en juillet 1983. Et si les fortes chaleurs se poursuivent demain, ça sera officiellement la plus longue vague de chaleur jamais enregistrée dans le pays depuis 1947. L'année 2026 est déjà une année record en la matière avec 3 épisodes de chaleur successifs. Le changement climatique pourrait d'ailleurs fortement aggraver les incendies en Europe. Selon une étude publiée ce matin, les surfaces brûlées pourraient augmenter de 39 à 192% d'ici la fin du siècle, selon le niveau de réchauffement. Plus de 2 ans après sa mort, l'armée israélienne reconnaît officiellement avoir tiré sur la voiture de Nir Rajab, une fillette palestinienne de 6 ans tuée en janvier 2024. La famille de l'enfant tentait alors de fuir les combats. Nir Rajab avait appelé les secours dans un échange téléphonique qui avait fait l'objet d'un film documentaire, La voix de Nir Rajab. D'autres enquêtes sont également annoncées sur la mort de secouristes et d'humanitaires à Gaza. Et enfin un mot au cinéma, Fjord Palme d'Or 2026 est en salle depuis hier, réalisé par le roumain Cristian Mungiu. Le film met face à face 2 visions du monde, les valeurs religieuses et conservatrices d'une famille et le modèle progressiste de la communauté norvégienne.
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3: Le temps est changeant aujourd'hui avec pas mal de nuages, de la pluie et du vent au nord et au sud du territoire. Le soleil domine par contre dans le centre de l'Hexagone et puis ça va souffler jusqu'à 45 km/h dans une partie du territoire avec notamment des orages dans le sud-est. Côté température, comptez entre 20 et 29 degrés avec 20 à Lille, 21 à Rouen, 22 à Biarritz, 23 à Nantes, Paris et La Rochelle, 25 à Bordeaux, 26 à Nice, 27 à Marseille et puis 29 degrés au plus chaud de la journée à Perpignan.
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1: Bonjour à tous, l'essentiel de l'actualité, la France fait face à une vague de chaleur historique. Elle dure désormais depuis 23 jours, soit autant que le précédent record établi en juillet 1983. Et si les fortes chaleurs se poursuivent demain, ça sera officiellement la plus longue vague de chaleur jamais enregistrée dans le pays depuis 1947. L'année 2026 est déjà une année record en la matière avec 3 épisodes de chaleur successifs. Le changement climatique pourrait d'ailleurs fortement aggraver les incendies en Europe. Selon une étude publiée ce matin, les surfaces brûlées pourraient augmenter de 39 à 192% d'ici la fin du siècle, selon le niveau de réchauffement. Plus de 2 ans après sa mort, l'armée israélienne reconnaît officiellement avoir tiré sur la voiture de Nir Rajab, une fillette palestinienne de 6 ans tuée en janvier 2024. La famille de l'enfant tentait alors de fuir les combats. Nir Rajab avait appelé les secours dans un échange téléphonique qui avait fait l'objet d'un film documentaire, La voix de Nir Rajab. D'autres enquêtes sont également annoncées sur la mort de secouristes et d'humanitaires à Gaza. Et enfin un mot, Cinéma Fjord Palme d'Or 2026 est en salle depuis hier, réalisé par le roumain Cristian Mungiu. Le film met face à face deux visions du monde, les valeurs religieuses et conservatrices d'une famille et le modèle progressiste de la communauté norvégienne.
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3: Le temps est changeant aujourd'hui avec pas mal de nuages, de la pluie et du vent au nord et au sud du territoire. Le soleil domine par contre dans le centre de l'Hexagone et puis ça va souffler jusqu'à 45 km/h dans une partie du territoire avec notamment des orages dans le sud-est. Côté température, comptez entre 20 et 29 degrés avec 20 à Lille, 21 à Rouen, 22 à Biarritz, 23 à Nantes, Paris et La Rochelle, 25 à Bordeaux, 26 à Nice, 27 à Marseille et puis 29 degrés au plus chaud de la journée à Perpignan.
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1: Bonjour à tous, l'essentiel de l'actualité. SFR victime d'une nouvelle fuite de données. L'opérateur indique que certains abonnés fibres ont pu voir leur adresse, leur email ou leur numéro de téléphone exposés. L'attaque a été détectée début juillet. Les mots de passe et les données bancaires ne sont pas concernés. SFR a porté plainte et prévenu la CNIL. Les premiers détenus sont arrivés dans le nouveau quartier de haute sécurité de la prison de Réau en Seine-et-Marne. 20 places sont prévues pour accueillir les narcotrafiquants considérés comme parmi les plus dangereux de France. Ils seront totalement isolés de l'extérieur et surveillés par 41 agents. C'est le troisième établissement de ce type en France. Le marché du logement neuf reste en difficulté. Les réservations par des particuliers ont reculé de près de 5% au deuxième trimestre, avec un peu plus de 16 000 logements vendus. La baisse touche aussi bien les appartements que les maisons. Sur l'ensemble du premier semestre, les ventes restent quasiment stables par rapport à 2025. Enfin, la marche des fiertés de Paris aura finalement lieu le 3 octobre prochain. Initialement prévue en juin, elle avait été reportée à cause de la canicule. Le cortège partira de la place d'Italie à 13h30, direction Bastille.
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1: Une perturbation s'installe dans le pays. Demain matin, on aura des orages et quelques coups de tonnerre près des côtes de la Manche, mais aussi dans les Hauts-de-France, dans les Pays de la Loire et dans le quart sud-est. Demain après-midi, les orages concerneront une large moitié nord du pays, du Grand Est à la Bretagne en passant par l'Île-de-France. Les températures demain matin, 16 degrés à Rouen, 17 à Rennes, 19 à Paris, 21 degrés à Chalon-sur-Saône, 24 à Marseille, 27 à Ajaccio. Et demain après-midi, il fera 19 à 28 degrés.
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1: Bonjour à tous, l'essentiel de l'actualité. SFR victime d'une nouvelle fuite de données. L'opérateur indique que certains abonnés fibres ont pu voir leur adresse, leur email ou leur numéro de téléphone exposé. L'attaque a été détectée début juillet. Les mots de passe et les données bancaires ne sont pas concernés. SFR a porté plainte et prévenu la CNIL. Les premiers détenus sont arrivés dans le nouveau quartier de haute sécurité de la prison de Réau en Seine-et-Marne. 20 places sont prévues pour accueillir les narcotrafiquants considérés comme parmi les plus dangereux de France. Ils seront totalement isolés de l'extérieur et surveillés par 41 agents. C'est le troisième établissement de ce type en France. Le marché du logement neuf reste en difficulté. Les réservations par des particuliers ont reculé de près de 5% au deuxième trimestre, avec un peu plus de 16 000 logements vendus. La baisse touche aussi bien les appartements que les maisons. Sur l'ensemble du premier semestre, les ventes restent quasiment stables par rapport à 2025. Enfin, la marche des fiertés de Paris aura finalement lieu le 3 octobre prochain. Initialement prévue en juin, elle avait été reportée à cause de la canicule. Le cortège partira de la place d'Italie à 13h30, direction Bastille.
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1: Une perturbation s'installe dans le pays. Demain matin, on aura des orages et quelques coups de tonnerre près des côtes de la Manche, mais aussi dans les Hauts-de-France, dans les Pays de la Loire et dans le quart sud-est. Demain après-midi, les orages concerneront une large moitié nord du pays, du Grand Est à la Bretagne en passant par l'Île-de-France. Les températures demain matin, 16 degrés à Rouen, 17 à Rennes, 19 à Paris, 21 degrés à Chalon-sur-Saône, 24 à Marseille, 27 à Ajaccio. Et demain après-midi, il fera 19 à 28 degrés.
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0: 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L'été, Saint-Tropez, une Brigitte.
1: 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Il y a longtemps que vous l'avez trouvée?
2: Non, pas très longtemps, c'est la première fois que j'habite ici. Je l'ai trouvée il y a 6 mois à peu près, mais elle était bien bien cachée et j'ai eu du mal pour la trouver.
1: La Madrague.
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1: 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Oh, et quels charmants invités tout autour de vous.
2: Je suis avec les gens que j'aime. 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
1: Bonsoir à tous, l'essentiel de l'actualité, l'alerte orange pour les orages s'étend désormais à 6 départements du sud-est. Les Hautes-Alpes, l'Isère, la Drôme et l'Ardèche rejoignent le Var et les Alpes-Maritimes. De fortes pluies, de la grêle et des rafales jusqu'à 80 km/h sont attendues. Le préfet du Var appelle les habitants à limiter leurs déplacements. La France vit sa plus longue vague de chaleur depuis plus de 40 ans. 23 jours d'affilée, c'est un record. Mais la canicule a également provoqué une forte surmortalité cet été en Europe. L'Allemagne estime à environ 14 000 le nombre de décès liés aux températures élevées. L'Espagne en recense près de 4 500 depuis le début du mois de juin. En France, le bilan provisoire fait état de 7 300 morts en excès pendant les épisodes de forte chaleur. La grève est terminée au 115 du SAMU social de Paris. La mobilisation a duré 57 jours. Les agents ont notamment obtenu une prime de 150 euros et plus de participation aux décisions. Le service revient progressivement à la normale, mais ne peut toujours pas répondre à toutes les demandes d'hébergement d'urgence. Enfin, Monroe, la représentante française à l'Eurovision, chantera devant le pape Léon XIV. Elle interprétera plusieurs titres quelques mois après sa 11e place à l'Eurovision.
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1: Une perturbation s'installe dans le pays. Demain matin, on aura des orages et quelques coups de tonnerre près des côtes de la Manche, mais aussi dans les Hauts-de-France, dans les Pays de la Loire et dans le quart sud-est. Demain après-midi, les orages concerneront une large moitié nord du pays, du Grand Est à la Bretagne en passant par l'île de France. Les températures demain matin, 16 degrés à Rouen, 17 à Rennes, 19 à Paris, 21 degrés à Chalon-sur-Saône, 24 à Marseille, 27 à Ajaccio. Et demain après-midi, il fera 19 à 28 degrés.
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4: Microphone.
5: Thank you so much, Joe.
4: Grazie.
5: Everybody having a good time? Well, good. Cool.
4: Haley Reinhart. Haley Reinhart.
5: Jeff Goldblum. Holy moly.
4: Molly.
5: Play me something sweet, won't you, Jeff?
4: What?
5: Can you play me something sweet?
4: Yeah, a D, a bouncy D.
5: Okay, cool.

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1: Bonsoir à tous, l'essentiel de l'actualité, l'alerte orange pour les orages s'étend désormais à 6 départements du sud-est. Les Hautes-Alpes, l'Isère, la Drôme et l'Ardèche rejoignent le Var et les Alpes-Maritimes. De fortes pluies, de la grêle et des rafales jusqu'à 80 km/h sont attendues. Le préfet du Var appelle les habitants à limiter leurs déplacements. La France vit sa plus longue vague de chaleur depuis plus de 40 ans, 23 jours d'affilée, c'est un record. Mais la canicule a également provoqué une forte surmortalité cet été en Europe. L'Allemagne estime à environ 14 000 le nombre de décès liés aux températures élevées. L'Espagne en recense près de 4 500 depuis le début du mois de juin. En France, le bilan provisoire fait état de 7 300 morts en excès pendant les épisodes de forte chaleur. La grève est terminée au 115 du SAMU social de Paris. La mobilisation a duré 57 jours. Les agents ont notamment obtenu une prime de 150 euros et plus de participation aux décisions. Le service revient progressivement à la normale, mais ne peut toujours pas répondre à toutes les demandes d'hébergement d'urgence. Enfin, Monroe, la représentante française à l'Eurovision, chantera devant le pape Léon XIV. Elle interprétera plusieurs titres quelques mois après sa 11e place à l'Eurovision.
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1: Une perturbation s'installe dans le pays. Demain matin, on aura des orages et quelques coups de tonnerre près des côtes de la Manche, mais aussi dans les Hauts-de-France, dans les Pays de la Loire et dans le quart sud-est. Demain après-midi, les orages concerneront une large moitié nord du pays, du Grand Est à la Bretagne en passant par l'Île-de-France. Les températures demain matin, 16 degrés à Rouen, 17 à Rennes, 19 à Paris, 21 degrés à Chalon-sur-Saône, 24 à Marseille, 27 à Ajaccio. Et demain après-midi, il fera 19 à 28 degrés.
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1: L'essentiel de l'actualité, la canicule a provoqué une forte surmortalité cet été en Europe. L'Allemagne estime à environ 14 000 le nombre de décès liés aux températures élevées. L'Espagne, de son côté, recense près de 4 500 décès depuis le début du mois de juin. Et en France, le bilan provisoire atteint 7 300 morts en excès pendant les épisodes de chaleur. SFR victime d'une nouvelle fuite de données. L'opérateur indique que certains abonnés fibres ont pu voir leur adresse, leur email ou leur numéro de téléphone exposé. L'attaque a été détectée début juillet. Les mots de passe et les données bancaires ne sont pas concernés. SFR a porté plainte et prévenu la CNIL. Boohoo, le site britannique de vente de vêtements, écope d'une amende de 2,3 millions d'euros en France pour pratiques commerciales trompeuses. La répression des fraudes a contrôlé plusieurs centaines de promotions et dans près de la moitié des cas, les prix présentés comme réduits étaient en fait augmentés. Enfin, en tennis, les quatre tournois du Grand Chelem vont créer un conseil consultatif des joueurs et des joueuses. Une réponse à la fronde menée cette saison sur le partage des revenus et des conditions de jeu. Cette nouvelle instance sera mise en place après l'US Open et permettra notamment de discuter des primes et du bien-être des athlètes.
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1: Une perturbation s'installe dans le pays. Demain matin, on aura des orages et quelques coups de tonnerre près des côtes de la Manche, mais aussi dans les Hauts-de-France, dans les pays de la Loire et dans le quart sud-est. Demain après-midi, les orages concerneront une large moitié nord du pays, du Grand Est à la Bretagne en passant par l'île de France. Les températures demain matin, 16 degrés à Rouen, 17 à Rennes, 19 à Paris, 21 degrés à Chalon-sur-Saône, 24 à Marseille, 27 à Ajaccio. Et demain après-midi, il fera 19 à 28 degrés.
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1: L'essentiel de l'actualité, la canicule a provoqué une forte surmortalité cet été en Europe. L'Allemagne estime à environ 14 000 le nombre de décès liés aux températures élevées. L'Espagne, de son côté, recense près de 4 500 décès depuis le début du mois de juin. Et en France, le bilan provisoire atteint 7 300 morts en excès pendant les épisodes de chaleur. SFR victime d'une nouvelle fuite de données. L'opérateur indique que certains abonnés fibres ont pu voir leur adresse, leur email ou leur numéro de téléphone exposés. L'attaque a été détectée début juillet. Les mots de passe et les données bancaires ne sont pas concernés. SFR a porté plainte et prévenu la CNIL. Boohoo, le site britannique de vente de vêtements, écope d'une amende de 2,3 millions d'euros en France pour pratiques commerciales trompeuses. La répression des fraudes a contrôlé plusieurs centaines de promotions et dans près de la moitié des cas, les prix présentés comme réduits étaient en fait augmentés. Enfin, en tennis, les quatre tournois du Grand Chelem vont créer un conseil consultatif des joueurs et des joueuses. Une réponse à la fronde menée cette saison sur le partage des revenus et des conditions de jeu. Cette nouvelle instance sera mise en place après l'US Open et permettra notamment de discuter des primes et du bien-être des athlètes.
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1: Une perturbation s'installe dans le pays. Demain matin, on aura des orages et quelques coups de tonnerre près des côtes de la Manche, mais aussi dans les Hauts-de-France, dans les Pays de la Loire et dans le quart sud-est. Demain après-midi, les orages concerneront une large moitié nord du pays, du Grand Est à la Bretagne en passant par l'Île-de-France. Les températures demain matin, 16 degrés à Rouen, 17 à Rennes, 19 à Paris, 21 degrés à Chalon-sur-Saône, 24 à Marseille, 27 à Ajaccio. Et demain après-midi, il fera 19 à 28 degrés.
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